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0: 7h, bon mercredi matin et bon mois de juillet. Qu'est-ce que ça change, Théo?
1: Alors, pas grand-chose, hein. Il est toujours chaud.
0: On est d'accord.
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0: C'est comme quand tu as un anniversaire, quoi. Les gens, ils me demandent, bah alors, ça te fait quoi?
1: Ça fait quoi d'avoir 30 ans?
0: Pas encore, en novembre.
1: Bientôt, bientôt. Hein.
0: Ça arrivera, chaque chose en son temps. 1er juillet déjà sur votre radio. Sun of Legend. Et puis l'info. L'info, la météo, c'est avec Théo Andrieux.
3: Journée instable aujourd'hui en Savoie, mais c'est encore le soleil qui va être plutôt majoritaire. Il va globalement faire assez beau, mais on devrait quand même en trouver quelques orages, des averses réparties dans la journée. Le temps va être assez variable. Par contre, les températures vont être plutôt agréables, entre 25 et 26 en fin de matinée à Albertville, et cet après-midi, la maximale sera de 29 à Moutier et à Faverges. Et on commence par un mot de foot. Les Bleus continuent de performer en ce début de Coupe du Monde. La France s'est qualifiée hier soir pour les 8e de finale après une victoire face à la Suède en 16e. Score final 3-0. Un nouveau doublé de Kylian Mbappé et un but également de Bradley Barcola. La prochaine étape, c'est donc les 8e de finale qui auront lieu samedi soir à 23h, heure française. Les Bleus affronteront le Paraguay qui a éliminé l'Allemagne en début de semaine. Dans l'actu également, une jeune Savoyarde vient de passer le brevet des collèges à seulement 9 ans. 9 ans et 2 mois pour être précis. La jeune Agnès a terminé hier les épreuves du brevet au collège Garibaldi d'Aix-les-Bains. La jeune fille est scolarisée à domicile à la Chapelle Blanche depuis l'épidémie de Covid-19. Et elle sera peut-être bientôt l'une des plus jeunes diplômées de France. Les résultats pour Agnès et pour tous les candidats du brevet seront dévoilés le vendredi 10 juillet. Et d'ailleurs, si vous avez envie de vous amuser à tester vos connaissances sur le programme du brevet, sachez qu'une autre Savoyarde, Charlotte Cadou, a récemment créé le jeu de société Cap sur le brevet. Et les estivales en Savoie sont de retour depuis samedi et auront lieu jusqu'au jeudi 9 juillet au château des Ducs de Savoie à Chambéry. Une dizaine de concerts gratuits ouverts à tous et surtout pensés pour tous, puisque ce festival s'ouvre à énormément de styles musicaux. Laure Châtaignier, directrice des estivales en Savoie.
4: Il n'y a pas de thème global, c'est vraiment très large. On essaye de faire de tout et par contre on essaye d'avoir quand même des grands rendez-vous. Cette année notamment on aura du rap avec Yamé le 2 juillet. On aura de la pop avec Charlie Winston le 7 juillet, du reggae le 9. Donc vraiment, tous les styles, il n'y a pas de patte musicale. C'est justement pour que tout le monde s'y retrouve.
3: Et pour connaître toute la programmation des estivales en Savoie, rendez-vous sur le site savoie.fr.
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3: Et pour le litre de sans-plomb 95-10, c'est à l'Intermarché de Gilly-sur-Isère, 1,84€. Même prix à l'Intermarché d'Albertville, rue Pasteur, tout comme chez Leclerc à Tournon. Et pour le gasoil, c'est aussi à l'Intermarché de Gilly-sur-Isère, 1,83€. Chez Leclerc à Tournon, c'est le même prix. Et à l'Intermarché d'Albertville, comptez 1,84€.

0: Bon mercredi, Sir Nav Legend sur votre radio, c'était San Francisco et là c'est l'horoscope.
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0: Les béliers, en ce 1er juillet, une initiative au travail pourrait vous faire gagner des points. Taureau, testez une nouvelle recette ou une nouvelle adresse, vos papiers vous remercieront. Gémeaux, en amitié, un message inattendu peut raviver une belle complicité. Cancer, ralentir quelques minutes suffira à recharger vos batteries. Lion, une dépense repoussée pourrait finalement être plus avantageuse aujourd'hui. Vierge, un simple rangement ou un nouvel aménagement à la maison vous apportera une vraie sensation de renouveau. Balance, en amour, il faut laisser parler votre spontanéité, hein. C'est ça qui fera la différence. Les scorpions, osez essayer une activité qui sort de vos habitudes. Les sagittaires, une sortie improvisée vous réserve une belle surprise. Capricorne, une conversation sincère permettra de dissiper un malentendu. Les verseaux, notez toutes vos idées, même les plus improbables, ça pourrait toujours servir. Et enfin, les poissons, côté forme, votre tonus revient progressivement, profitez-en pour prendre une bonne habitude. Celle de jouer au cache-code, par exemple, celle de vos portefeuilles aussi. On fait le point dans 5 minutes après Orelsan, la quête sur votre radio.
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1: 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Après, vous serez comme Teddy Swims. Un petit monsieur je sais tout ou madame je sais tout. Dans tous les cas, il est là pour nos hits. Il y aura Thème Persuadé aussi pour ce mercredi matin. 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

0: Teddy Swims, Mister No Idol dans ce réveil de l'été. Teddy Swims, sans déconner, quand vous lisez sa biographie, vous avez l'impression qu'il a eu 14 vies avant celle-là. Au lycée notamment, il faisait du foot américain, il était très bon en foot américain, ça faisait plus de 10 ans qu'il en faisait. Et il y a un prof qui lui a dit, écoute, il manque du monde du côté de l'atelier comédie musicale, tu peux pas y aller avec 2-3 de tes coéquipiers, et puis inscris-toi à la chorale aussi, tant qu'à faire, on a besoin de monde. Et ben voilà, la suite on la connaît. Ah bah dans la catégorie prof qui change ta vie là, madame, monsieur, je sais pas, j'ai pas le détail, mais merci pour les travaux dans tous les cas. On reste aux États-Unis pour la suite de No Hit avec Temper CI, et puis il y aura Magic System et Mokobé aussi un petit peu plus tard dans ce mercredi matin.
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0: Sam Percy et ce matin sur votre radio, c'est l'heure de faire un petit point éphéméride.
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0: En ce premier jour d'un mois tout neuf, 1er juillet aujourd'hui, bon anniversaire si vous soufflez des bougies. Vous partagez votre date d'anniversaire avec Pamela Anderson par exemple, qui a 59 ans aujourd'hui. La rappeuse Missy Elliott est pas loin non plus, 55 ans, 35 ans pour Kev Adams et puis 23 ans pour quelqu'un qu'on connaît bien par ici, Tate McRae. Elle a que 23 ans quoi. Ça me flingue. Avec la carrière qu'elle a, peut-être qu'on écoutera tiens, un petit peu plus tard Tate McRae dans le réveil de ce matin. C'est l'occasion de penser au Corbier aussi du Club Do qui nous quittait il y a 8 ans. C'était un 1er juillet. Journée mondiale du reggae. Et puis, c'est la fête des Thierry aujourd'hui. Petit coucou à notre programmateur musical. Comme ça, voilà. C'est fait. En parlant de programmation musicale, la suite de nos hits ce matin sur votre radio, ça se fait avec Magic System et Mokobé.
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0: 7h30, c'est votre radio ce matin, c'est le 1er juillet. Et ça, c'est pour rappeler des souvenirs à ceux qui ont peut-être passé une courte nuit pour regarder des Bleus hier soir.
1: Ah, c'était pas mon cas, j'ai préféré dormir un petit peu plus que 3 heures.
0: Ouais, bah c'est bien d'avoir un journaliste qui est concentré et qui est réveillé, effectivement. Merci Théo. Théo Andrieux pour l'info et la météo, Hot Radio.
1: Journée instable aujourd'hui en Savoie, mais c'est encore le soleil qui va être plutôt majoritaire. Il va globalement faire assez beau, mais on devrait quand même retrouver quelques orages, des averses réparties dans la journée. Le temps va être assez variable. Par contre, les températures vont être plutôt agréables, entre 25 et 26 en fin de matinée à Albertville. Et cet après-midi, la maximale sera de 29 à Moutier et à Faverges. Et on commence par un mot de foot. Les Bleus continuent de performer en ce début de Coupe du Monde. La France s'est qualifiée hier soir pour les 8e de finale après une victoire face à la Suède en 16e. Score final 3-0. Un nouveau doublé de Kylian Mbappé et un but également de Bradley Barcola. La prochaine étape, c'est donc les 8e de finale qui auront lieu samedi soir à 23h, heure française. Les Bleus affronteront le Paraguay qui a éliminé l'Allemagne en début de semaine. Dans l'actu également, une jeune Savoyarde vient de passer le brevet des collèges à seulement 9 ans, 9 ans et 2 mois pour être précis. La jeune Agnès a terminé hier les épreuves du brevet au collège Garibaldi d'Aix-les-Bains. La jeune fille est scolarisée à domicile à la Chapelle Blanche depuis l'épidémie de Covid-19 et elle sera peut-être bientôt l'une des plus jeunes diplômées de France. Les résultats pour Agnès et pour tous les candidats du brevet seront dévoilés le vendredi 10 juillet. Et d'ailleurs, si vous avez envie de vous amuser à tester vos connaissances sur le programme du brevet, sachez qu'une autre Savoyarde, Charlotte Cadou, a récemment créé le jeu de société Cap sur le brevet. Et les estivales en Savoie sont de retour depuis samedi et auront lieu jusqu'au jeudi 9 juillet au château des Ducs de Savoie à Chambéry. Une dizaine de concerts gratuits ouverts à tous et surtout pensés pour tous, puisque ce festival s'ouvre à énormément de styles musicaux. Laure Châtaignier, directrice des estivales en Savoie.
2: Il n'y a pas de thème global, c'est vraiment très large. On essaye de faire de tout et par contre on essaye d'avoir quand même des grands rendez-vous. Cette année notamment on aura du rap avec Yamé le 2 juillet, on aura de la pop avec Charlie Winston le 7 juillet, du reggae le 9. Donc vraiment, tous les styles, il n'y a pas de patte musicale, c'est justement pour que tout le monde s'y retrouve.
1: Et pour connaître toute la programmation des estivales en Savoie, rendez-vous sur le site savoie.fr.

0: c'est un son qui sent bon la Coupe du Monde. Hein. Et ça sent aussi très fort le bus à radio sur la radio d'Albertville.
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0: Eh ben ça c'est bien dit, la grosse voix. Pour la suite des hits, pour ce mercredi matin, Pierre Demar et Lady Gaga et Beyoncé téléphonent sur Hot Radio. Hello.

0: Gardemar, je pense à vous, c'est son nouveau son, c'est dans le réveil de l'été. On va penser à 8 anniversaire à nous qui arrive avant 8h. On remonte un 1er juillet de quelle année? Suspense. Ça c'est Offenbach pour remonter le temps aussi un petit peu et remixer Star Sailor. Ça arrive également dans votre mercredi matin.
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0: Open Baxter Sailor for to the floor sur votre radio. C'est l'heure du hit anniversaire. Et le hit anniversaire de ce matin a 25 ans aujourd'hui.
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0: Eh ouais, on est de retour en 2001 du coup avec cette intro qui est mythique. Je pense que vous avez déjà reconnu Mary J. Blige du coup, Family Affair. C'est sorti en radio un 1er juillet 2001, l'année où on découvrait Love Story, où Harry Potter arrivait au ciné, où il y avait Wikipédia aussi, ça arrivait. Ce hit anniversaire a 25 ans aujourd'hui, Mary J. Blige, Family Affair sur votre radio.

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1: Notre radio, il est 8h dans 5 minutes. Vous connaissez la combinaison du cash-code qui vous rapporte 275 euros ce matin.
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1: Pour les hits, c'est Alex Warren qui sort son album à la fin du mois d'août. Théo, pas d'album de prévu?
3: Ah non, non, mais je crois pas avoir assez de talent pour ça.
1: Oh, tu sais, il y en a quoi essayer.
3: Écoute. C'est vrai, ça les empêche pas. Hein.
1: C'est ça. Info et puis météo aussi avec Théo Andrieux. Et pas d'album à venir, donc voilà, j'en bafouille, c'est le karma.
4: Journée instable aujourd'hui en Savoie, mais c'est encore le soleil qui va être plutôt majoritaire. Il va globalement faire assez beau, mais on devrait quand même retrouver quelques orages, des averses réparties dans la journée. Le temps va être assez variable. Par contre, les températures vont être plutôt agréables, entre 25 et 26 en fin de matinée à Albertville. Et cet après-midi, la maximale sera de 29 à Moutier et à Faverges. Un mot de football, cap sur les 8e de finale de la Coupe du Monde. La France a remporté le match des 16e de finale hier soir face à la Suède, 3-0. Et ça devient presque une habitude, mais deux buts marqués par Kylian Mbappé et un but également de Bradley Barcola. Les 8e de finale pour les Bleus, ce sera samedi soir à 23h, heure française. Ils joueront contre le Paraguay qui n'est pas un adversaire évident. On l'a bien vu lundi quand les Paraguayens ont sorti les Allemands de la compétition. Dans l'actu également, une jeune Savoyarde vient de passer le brevet des collèges à seulement 9 ans. 9 ans et 2 mois pour être précis. La jeune Agnès a terminé hier les épreuves du brevet au collège Garibaldi d'Aix-les-Bains. La jeune fille est scolarisée à domicile à la Chapelle Blanche depuis l'épidémie de Covid-19. Et elle sera peut-être bientôt l'une des plus jeunes diplômées de France. Les résultats pour Agnès et pour tous les candidats du brevet seront dévoilés le vendredi 10 juillet. Et d'ailleurs, si vous avez envie de vous amuser à tester vos connaissances sur le programme du brevet, sachez qu'une autre Savoyarde, Charlotte Cadou, a récemment créé le jeu de société Cap sur le brevet. Et les estivales en Savoie sont de retour depuis samedi et auront lieu jusqu'au jeudi 9 juillet au château des Ducs de Savoie à Chambéry. Une dizaine de concerts gratuits ouverts à tous et surtout pensés pour tous, puisque ce festival s'ouvre à énormément de styles musicaux. Laure Châtaignier, directrice des estivales en Savoie.
5: Il n'y a pas de thème global, c'est vraiment très large. On essaye de faire de tout et par contre on essaye d'avoir quand même des gros rendez-vous. Cette année notamment on aura du rap avec Yamé le 2 juillet. On aura de la pop avec Charlie Winston le 7 juillet, du reggae le 9. Donc vraiment, tous les styles, il n'y a pas de patte musicale, c'est justement pour que tout le monde s'y retrouve.
4: Et pour connaître toute la programmation des estivales en Savoie, rendez-vous sur le site savoie.fr.
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4: Et pour le litre de sans-plomb 95-10, c'est à l'Intermarché de Gilly-sur-Isère, 1,84€. Même prix à l'Intermarché d'Albertville, rue Pasteur, tout comme chez Leclerc à Tournon. Et pour le gasoil, c'est aussi à l'Intermarché de Gilly-sur-Isère, 1,83€. Chez Leclerc à Tournon, c'est le même prix. Et à l'Intermarché d'Albertville, comptez 1,84€.

0: Il s'appelle Alex Warren, ce garçon Fever Dream sur votre radio, c'est l'horoscope.
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0: Les béliers, en ce 1er juillet, une initiative au travail pourrait vous faire gagner des points. Taureau, côté cuisine, testez une nouvelle recette, vos papiers vous remercieront. Gémeaux, en amitié, un message inattendu pourrait raviver une belle complicité. Les cancers, ralentir quelques minutes suffira à recharger vos batteries. Lion, une dépense repoussée pourrait finalement être plus avantageuse aujourd'hui. Les vierges, à la maison, un simple rangement apportera une vraie sensation de renouveau. Balance, côté amour, laissez parler de votre spontanéité, ça fera la différence. Les scorpions, osez une activité qui sort de vos habitudes. Les sagittaires, une petite sortie improvisée vous réserve une belle surprise. Capricorne, en famille, une discussion sincère permettra de dissiper un malentendu. Les verseaux, côté créatif, notez toutes vos idées, même les plus improbables. Et enfin, les poissons, côté tonus, l'énergie revient progressivement. Profitez-en pour prendre une bonne habitude. La très bonne habitude, c'est de jouer au cash-code aussi. On se fait ça et je vous donne la combinaison même qui vous fait gagner 275 euros ce matin. C'est après Robin Schulz sur votre radio.

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1: On aime bien ce jeu. Ouais, il y a 275€ dans le coffre-fort du réveil de l'été en ce moment. Si vous me répétez la combinaison qu'on va déterminer ensemble dans 5 minutes quand je vous appelle à 9h05, vous repartez avec 275€. C'est bien pour un 1er juillet. Hein. Ah, ça met un petit peu d'argent de poche dans les vacances, on aime bien. On va faire tourner la roue pour savoir quelle est la combinaison du jour. Et la roue nous dit 70 09 7009 7009, c'est la combinaison qui ouvre le coffre du cache-code de ce mercredi matin. Code au 7 11 12 pour venir jouer. Je vous rappelle dans une heure. Et puis du côté des hits, c'est Jérémy Frérot qu'on s'écoute maintenant. Frérot sur votre radio dans le réveil de l'été.
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0: Ça motive ça pour un mercredi matin, Jérémy Frérot.
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0: Même avec une petite nuit de sommeil, promis, ça passe, ça valait le coup en plus. Hein, si vous avez veillé pour voir les Bleus hier soir, si vous n'avez pas suivi le match, 3-0 pour nous, pour la France face à la Suède. On file en 8e de finale du coup. Ce sera encore à 23h, mais cette fois-ci, ce sera samedi. Donc avec un peu de chance, dimanche matin, c'est grâce mat, c'est un petit peu plus gérable. On va être contre la grosse surprise de ce mondial en plus. Hein, le Paraguay, qu'ont sorti l'Allemagne au tour précédent. Ouais. Et bah écoutez, j'ai hâte et j'ai pas hâte d'être à samedi. Hein. Verdict bientôt. Allez les Bleus, et bravo. Cette célébration là d'Mbappé dans les bras de Didier Deschamps, fabuleuse. La suite des hits, fabuleuse aussi par ici. Outkast pour les classiques, et Tame Impala et Jenny.
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Tame Impala, Jenny Dracula sur la radio des Savoyards. On a une boom cet après-midi. Ça fait combien de temps qu'on n'a pas eu une boom? C'est du côté de la médiathèque Jean-Jacques Rousseau à partir de 16h. C'est pour les enfants. Ça s'appelle la Babali Boom. C'est la boom où on va chanter sur des musiques du monde entier pour apprendre de nouvelles langues. Ça, c'est cool. Comme ça, vos enfants, ils sont formés, ils sont autonomes. Quand vous partez en vacances plus tard dans un pays où vous comprenez pas la langue, vous pouvez les envoyer eux. En plus, ils sont mignons. Les gens diront pas non. Impeccable, tout bénef. Bon plan, Haute Radio et Outcast pour les hits. 1, 2...

0: et la température du sable est toujours parfaite dessus. Je vous le dis, il n'y a pas besoin de se brûler les pieds. C'est horrible l'été, ça.
1: Ah ouais, ça c'est vraiment relou.
0: T'es de Normandie, Théo, dis-moi pas que le sable il est trop chaud là.
1: Des fois, il est super chaud.
0: C'est vrai.
1: Ouais, ouais, je te promets.
0: Bon, bah écoute, c'est mes mauvais clichés que je vais laisser de côté. David Guetta, Jennifer Lopez. C'est pour les hits, c'est après l'info et la météo. 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
1: Journée instable aujourd'hui en Savoie, mais c'est encore le soleil qui va être plutôt majoritaire. Il va globalement faire assez beau, mais on devrait quand même en trouver quelques orages, des averses se répartissent dans la journée. Le temps va être assez variable. Par contre, les températures vont être plutôt agréables, entre 25 et 26 en fin de matinée à Albertville. Et cet après-midi, la maximale sera de 29 à Moutiers et à Faverges. Un mot de football, cap sur les 8e de finale de la Coupe du Monde. La France a remporté le match des 16e de finale hier soir face à la Suède, 3-0. Et ça devient presque une habitude, mais deux buts marqués par Kylian Mbappé et un but également de Bradley Barcola. Les 8e de finale pour les Bleus, ce sera samedi soir à 23h, heure française. Ils joueront contre le Paraguay qui n'est pas un adversaire évident. On l'a bien vu lundi quand les Paraguayens ont sorti les Allemands de la compétition. Dans l'actu également, une jeune Savoyarde vient de passer le brevet des collèges à seulement 9 ans. 9 ans et 2 mois pour être précis. La jeune Agnès a terminé hier les épreuves du brevet au collège Garibaldi d'Aix-les-Bains. La jeune fille est scolarisée à domicile à la Chapelle Blanche depuis l'épidémie de Covid-19. Et elle sera peut-être bientôt l'une des plus jeunes diplômées de France. Les résultats pour Agnès et pour tous les candidats du brevet seront dévoilés le vendredi 10 juillet. Et d'ailleurs, si vous avez envie de vous amuser à tester vos connaissances sur le programme du brevet, sachez qu'une autre Savoyarde, Charlotte Cadou, a récemment créé le jeu de société Cap sur le brevet. Et les estivales en Savoie sont de retour depuis samedi et auront lieu jusqu'au jeudi 9 juillet au château des Ducs de Savoie à Chambéry. Une dizaine de concerts gratuits ouverts à tous et surtout pensés pour tous, puisque ce festival s'ouvre à énormément de styles musicaux. Laure Châtaignier, directrice des estivales en Savoie.
2: Il n'y a pas de thème global, c'est vraiment très large. On essaye de faire de tout et par contre on essaye d'avoir quand même des grands rendez-vous. Cette année notamment on aura du rap avec Yamé le 2 juillet. On aura de la pop avec Charlie Winston le 7 juillet, du reggae le 9. Donc vraiment, tous les styles, il n'y a pas de patte musicale. C'est justement pour que tout le monde s'y retrouve.
1: Et pour connaître toute la programmation des estivales en Savoie, rendez-vous sur le site savoie.fr.

0: David Guetta, Jennifer Lopez, Save Me Tonight dans le réveil de radio de ce matin.
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0: Ah ouais, faut au moins ça pour se lever de bonne humeur. Les cadeaux Hot Radio et la paillotte, on joue avec Tristan ce matin. Salut Tristan.
2: Salut Clarisse.
0: Comment ça va?
2: Ça va bien, et toi?
0: Eh, ça va très très bien. Tu fais quoi dans la vie pour commencer à la même heure que moi? T'étais au boulot depuis 7h ce matin, 10h antenne?
2: Ouais, c'est ça. Je suis dessinateur industriel.
0: Ok, cool. Sur un projet en particulier?
2: Bon, j'ai plusieurs projets, c'est en étanchéité et après on travaille sur plein de projets différents.
0: Eh ben tu sais quoi, après, on va aller les pieds dans l'eau, parce que ce qu'il faut surtout pas dans les projets sur lesquels tu bosses normalement. La paillotte, il y a la plage du réveil, il y a la paillotte de la famille, donc Jérémy, Mathilde, celle de Mathis, celle de Guillaume. Qui c'est qu'on va ouvrir, la porte de qui on va toquer?
2: Allez, Mathis.
0: Mathis, on va voir ce qu'il raconte, Mathis.
3: Ah bah vous tombez bien, j'avais besoin d'un cours pour apprendre la Macarena, justement.
0: Ok, t'as ça dans tes compétences, Tristan, aussi, ou pas?
2: Oh non, je suis un piètre danseur, moi.
0: Bon, écoute, c'est pas grave, ça va pas nous servir dans l'histoire. Tu seras avec nous samedi du côté de One Park pour le Bussot Radio. Bravo, Tristan.
2: Ah, génial, au top, merci.
0: Est-ce que tu connais One Park déjà ou pas?
2: Trop bien. Oui, ouais, j'y suis déjà allé, ouais. Ouais, j'adore, ouais.
0: Eh ben, c'est si top. Jamais vous connaissez pas, que vous entendez, on peut faire du wakeboard, on peut faire du ski nautique, water games, water jump. T'as un petit préféré là-bas?
2: Ouais, j'aime bien, ouais, plutôt la partie tractage avec le ski et le...
0: Ouais, c'est cool ça. La vague ça ne veut pas de moi avec le wakeboard. C'est comme dans Brise de Nice, mais je ne désespère pas.
2: Vous un aussi... jour peut-être.
0: Ouais, c'est ça. Si vous voulez être avec nous samedi pour la grande dernière de la famille du côté de One Park, vous envoyez réveil au 7-11-12. Tristan, dans tous les cas, tu seras de la partie. Je te reprends en antenne pour t'expliquer comment on monte dans le bus Hot Radio. Ouais. Réveil au 7-11-12 pour vous. Et puis Tristan, je te souhaite une très bonne journée.
2: Merci, toi aussi, salut.
0: Sean Mendes qui arrive pour Noite Hot Radio.
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0: Elizabeth Taylor, Taylor Swift, ce matin dans ce réveil de l'été. Taylor Swift qui est censée être à quelques heures de son mariage, si on en croit la terre entière, puisque tout le monde pense qu'elle va se marier le 4 juillet. Et il y a de nouvelles rumeurs maintenant, comme quoi en fait, elle serait déjà mariée avec, j'allais dire, son chéri, avec son mari, du coup, Travis Kelce, et qui ferait juste la fête le 4 juillet. Je sais pas pourquoi ça nous obsède autant, cette histoire de mariage de Taylor Swift. On n'a pas de carton d'invitation. Ou alors... Vous les avez reçus, mais moi c'est sûr j'ai rien. Hein. Je suis libre en samedi, y a pas de souci. Hein. Bruno Mars, I Just Might pour les hits. C'est pour bien commencer ce mercredi matin dans le réveil de l'été.
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Marseille Just Made sur votre radio dans ce réveil de l'été. On commence à parler vacances un petit peu. Bah attendez, on est officiellement le 1er juillet quand même. Si vous savez pas où partir et que vous cherchez un endroit pas trop loin et chaleureux, on a eu le top des villes les plus chaleureuses de France. Numéro 1, Saint-Étienne. Et numéro 2, Villeurbanne. Juste à côté de Lyon. Voilà, pour les moins calés en géographie d'entre nous. Lyon-Saint-Étienne, mais c'est une grande histoire d'amour, il paraît. Surtout côté foot. Je suis sûr qu'ils ont fait l'étude entre eux. Voilà, faites-vous des bisous, faites-vous des câlins. Dites-vous, c'est fabuleux, votre club de foot est magnifique. En vrai, c'est les meilleurs ennemis, ils seraient malheureux l'un sans l'autre. Pierre Garnier, L'Horizon, un petit tour en Normandie sur votre radio. 6h.

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1: 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Info météo avec Théo Andrieux, c'est sur votre radio, on commence par la météo bien sûr.
3: Journée instable aujourd'hui en Savoie, mais c'est encore le soleil qui va être plutôt majoritaire. Il va globalement faire assez beau, mais on devrait quand même retrouver quelques orages, des averses se répartir dans la journée. Le temps va être assez variable. Par contre, les températures vont être plutôt agréables, entre 25 et 26 en fin de matinée à Albertville. Et cet après-midi, la maximale sera de 29 à Moutier et à Faverges. Et on commence par un mot de foot. Les Bleus continuent de performer en ce début de Coupe du Monde. La France s'est qualifiée hier soir pour les 8e de finale après une victoire face à la Suède en 16e. Score final 3-0, un nouveau doublé de Kylian Mbappé et un but également de Bradley Barcola. La prochaine étape, c'est donc les 8e de finale qui auront lieu samedi soir à 23h, heure française. Les Bleus affronteront le Paraguay qui a éliminé l'Allemagne en début de semaine. Dans l'actu également, une jeune Savoyarde vient de passer le brevet des collèges à seulement 9 ans, 9 ans et 2 mois pour être précis. La jeune Agnès a terminé hier les épreuves du brevet au collège Garibaldi d'Aix-les-Bains. La jeune fille est scolarisée à domicile à la Chapelle Blanche depuis l'épidémie de Covid-19 et elle sera peut-être bientôt l'une des plus jeunes diplômées de France. Les résultats pour Agnès et pour tous les candidats du brevet seront dévoilés le vendredi 10 juillet. Et d'ailleurs, si vous avez envie de vous amuser à tester vos connaissances sur le programme du brevet, sachez qu'une autre Savoyarde, Charlotte Cadou, a récemment créé le jeu de société Cap sur le brevet. Et les estivales en Savoie sont de retour depuis samedi et auront lieu jusqu'au jeudi 9 juillet au château des Ducs de Savoie à Chambéry. Une dizaine de concerts gratuits ouverts à tous et surtout pensés pour tous, puisque ce festival s'ouvre à énormément de styles musicaux. Laure Châtaignier, directrice des estivales en Savoie.
4: Il n'y a pas de thème global, c'est vraiment très large. On essaye de faire de tout et par contre on essaye d'avoir quand même des gros rendez-vous. Cette année notamment, on aura du rap avec Yamé le 2 juillet. On aura de la pop avec Charlie Winston le 7 juillet, du reggae le 9. Donc vraiment, tous les styles, il n'y a pas de patte musicale. C'est justement pour que tout le monde s'y retrouve.
3: Et pour connaître toute la programmation des estivales en Savoie, rendez-vous sur le site savoie.fr.
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3: Et pour le litre de sans-plomb 95-10, c'est à l'Intermarché de Gilly-sur-Isère, 1,84€. Même prix à l'Intermarché d'Albertville, rue Pasteur, tout comme chez Leclerc à Tournon. Et pour le gasoil, c'est aussi à l'Intermarché de Gilly-sur-Isère, 1,83€. Chez Leclerc à Tournon, c'est le même prix. Et à l'Intermarché d'Albertville, comptez 1,84€.

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1: On est reparti, nouvelle tentative pour essayer de braquer le coffre-fort du réveil. C'est le braquage le plus simple au monde, hein. On vous donne le code tous les matins à 8h05. J'espère que Laura l'a entendu puisqu'on est en train de préparer son numéro et ça va sonner chez elle dans quelques secondes. Normalement, on entend... 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
1: 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Et pour la suite des Noites, un petit Angèle Justice juste après Sia. C'est Unstoppable sur votre radio.
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0: merveilles de l'été. C'est d'ailleurs l'extrait numéro 1 d'un futur album d'Angèle qui s'appelle Instinct. On n'a pas grand chose comme info, on connaît ce What You Want, on sait qu'il y a Dileu aussi qui est sorti en single et que l'album s'appellera Instinct pour la date courant 2026. C'est bien, comme ça on peut déjà exclure les mois de janvier, février, mars, avril, mai et juin, comme on est le 1er juillet, mais on n'a pas plus d'infos sur la date. À qui c'est attendre, il paraît. La plaque pour les impatients, c'est dans 5 minutes et il y a San Francisco qui arrive juste avant Sound of Legend.
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0: Ocean of Legends San Francisco sur la radio d'Albertville.
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0: Eh ben j'espère qu'on vous a pas repéré aussi loin. Non, ça va, c'était à côté de Wampark, c'était à Montailleur, à hauteur de Montailleur, sur la 43. C'est un Civic qu'on cherche ce matin. 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Kyo et Sita, le chemin sur Hot. Okay.

0: Fidéit, c'est du côté de Los Angeles. Avec Temper Fidéit sur votre radio, Self Aware. On ramène un petit bout du signe Hollywood.
1: Ah ouais, mais c'est très gros hein, les lettres du Hollywood.
0: Ah ouais.
1: T'as pas la place de les mettre dans ton appart. Hein.
0: J'ai pas eu le plaisir de voir ça. Ah oui, bah alors si ça rentre pas dans mon appart, dans le studio, laisse tomber. Info, météo, la tour entre. Il va tout faire rentrer en 120 secondes. Si c'est pas du professionnalisme, Théo Andrieux sur votre radio.
1: Journée instable aujourd'hui en Savoie, mais c'est encore le soleil qui va être plutôt majoritaire. Il va globalement faire assez beau, mais on devrait quand même retrouver quelques orages, des averses réparties dans la journée. Le temps va être assez variable. Par contre, les températures vont être plutôt agréables, entre 25 et 26 en fin de matinée à Albertville. Et cet après-midi, la maximale sera de 29 à Moutier et à Faverges. Et on commence par un mot de foot. Les Bleus continuent de performer en ce début de Coupe du Monde. La France s'est qualifiée hier soir pour les 8e de finale après une victoire face à la Suède en 16e. Score final 3-0, un nouveau doublé de Kylian Mbappé et un but également de Bradley Barcola. La prochaine étape, c'est donc les 8e de finale qui auront lieu samedi soir à 23h, heure française. Les Bleus affronteront le Paraguay qui a éliminé l'Allemagne en début de semaine. Dans l'actu également, une jeune Savoyarde vient de passer le brevet des collèges à seulement 9 ans. 9 ans et 2 mois pour être précis. La jeune Agnès a terminé hier les épreuves du brevet au collège Garibaldi d'Aix-les-Bains. La jeune fille est scolarisée à domicile à la Chapelle Blanche depuis l'épidémie de Covid-19. Et elle sera peut-être bientôt l'une des plus jeunes diplômées de France. Les résultats pour Agnès et pour tous les candidats du brevet seront dévoilés le vendredi 10 juillet. Et d'ailleurs, si vous avez envie de vous amuser à tester vos connaissances sur le programme du brevet, sachez qu'une autre Savoyarde, Charlotte Cadou, a récemment créé le jeu de société Cap sur le brevet. Et les estivales en Savoie sont de retour depuis samedi et auront lieu jusqu'au jeudi 9 juillet au château des Ducs de Savoie à Chambéry. Une dizaine de concerts gratuits ouverts à tous et surtout pensés pour tous, puisque ce festival s'ouvre à énormément de styles musicaux. Laure Châtaignier, directrice des estivales en Savoie.
2: Il n'y a pas de thème global, c'est vraiment très large. On essaye de faire de tout et par contre on essaye d'avoir quand même des gros rendez-vous. Cette année notamment on aura du rap avec Yamé le 2 juillet. On aura de la pop avec Charlie Winston le 7 juillet, du reggae le 9. Donc vraiment, tous les styles, il n'y a pas de patte musicale, c'est justement pour que tout le monde s'y retrouve.
1: Et pour connaître toute la programmation des estivales en Savoie, rendez-vous sur le site savoie.fr.

Thème parti et selfie ouvert ce matin, c'est dans le réveil de l'été, Hot Radio. Bon mercredi, j'espère qu'il commence bien avec le sourire. Et si c'est un jour sans ce matin que vous vous êtes levé, que vous avez vu vos têtes dans le miroir, vous avez fait « Oh, pff, sachez que je viens de tomber sur une étude. » C'est un signe de rare intelligence de savoir reconnaître son reflet dans le miroir. Ce n'est pas la qualité de tous les animaux et les humains font partie des rares animaux qui peuvent le faire. Écoutez, on prend les compliments où on peut. Il y a la bonne humeur ici aussi, évidemment, sur Hot Radio avec vos hits. C'est Cheerleader et c'est Omi.

0: Miley Cyrus, Dream As One dans le réveil de l'été ce matin. Et ben, vous savez quoi, on reste aux États-Unis chez Miley Cyrus pour cette histoire de Coupe du Monde, puisqu'il y a Zao qui arrive pour nos hits et elle a trouvé la meilleure technique. On lui a demandé en interview qui est-ce qu'elle supportait entre ses deux équipes, parce qu'elle est d'origine et canadienne et algérienne, et elle a trouvé une super strat. Elle a dit: je choisirai celle qui reste. Alors je suis partie. Ça fait deux fois moins de chances de perdre. Moi j'aime bien. Bon, après moi j'ai des origines italiennes, donc autant vous dire que pour ce mondial 2026, c'était pas celle sur laquelle fallait mettre un billet, quoi. Zao avec MC Solar comme Caroline. Avant 10h, elle retourne l'info de Théo Andrieux.
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1: Il est 10h ce matin, c'est une petite heure du réveil de l'été qui nous attend encore. Et puis après, bah, c'est debout hein, tout le monde, ça y est, c'est fini la sieste.
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1: Si vous trouvez que vous n'avez pas assez dormi cette nuit, Théo, à quelle heure t'es-tu levé s'il te plaît?
3: À 4h, mais là j'espère que tout le monde est réveillé à 10h quand même. Attends.
1: Ça va beaucoup mieux, bah, c'est bientôt les vacances au pire. Shakira Burnaboy, vous l'entendez pour les hits. Et pour l'info et la météo, vous l'avez entendu aussi, c'est Théo Andrieux sur notre radio.
3: Journée instable aujourd'hui en Savoie, mais c'est encore le soleil qui va être plutôt majoritaire. Il va globalement faire assez beau, mais on devrait quand même retrouver quelques orages, des averses se répartir dans la journée. Le temps va être assez variable. Par contre, les températures vont être plutôt agréables, entre 25 et 26 en fin de matinée à Albertville. Et cet après-midi, la maximale sera de 29 à Moutier et à Faverges. Un mot de football, cap sur les 8e de finale de la Coupe du Monde. La France a remporté le match des 16e de finale hier soir face à la Suède, 3-0. Et ça devient presque une habitude, mais deux buts marqués par Kylian Mbappé et un but également de Bradley Barcola. Les 8e de finale pour les Bleus, ce sera samedi soir à 23h, heure française. Ils joueront contre le Paraguay qui n'est pas un adversaire évident. On l'a bien vu lundi quand les Paraguayens ont sorti les Allemands de la compétition. Dans l'actu également, une jeune Savoyarde vient de passer le brevet des collèges à seulement 9 ans. 9 ans et 2 mois pour être précis. La jeune Agnès a terminé hier les épreuves du brevet au collège Garibaldi d'Aix-les-Bains. La jeune fille est scolarisée à domicile à la Chapelle Blanche depuis l'épidémie de Covid-19. Et elle sera peut-être bientôt l'une des plus jeunes diplômées de France. Les résultats pour Agnès et pour tous les candidats du brevet seront dévoilés le vendredi 10 juillet. Et d'ailleurs, si vous avez envie de vous amuser à tester vos connaissances sur le programme du brevet, sachez qu'une autre Savoyarde, Charlotte Cadou, a récemment créé le jeu de société Cap sur le brevet. Et alors qu'on s'approche du début des vacances d'été en France, l'autoroute A7 sera chargée dès vendredi en direction du sud. Bison Futé voit orange dans le sens des départs et prévoit une circulation chargée de midi jusqu'à 20h vendredi de Lyon à Orange. Vinci Autoroute prévoit même un trafic très dense à partir de 10h vendredi, notamment dans la vallée du Rhône. Donc si vous prévoyez de descendre dans le sud ce week-end, n'hésitez pas à partir dès les premières heures du matin vendredi si jamais vous le pouvez. Et demain soir, pourquoi pas une sortie au cinéma, mais pas pour un film, plutôt pour un concert, celui de Julien Doré. Un show filmé lors de l'ultime date de sa tournée triomphale du dernier Pestacle, déjà acclamé par plus d'un million de spectateurs. Donc si vous appréciez la musique de Julien Doré, n'hésitez pas à vous rendre au pâté Chambéry demain soir à 19h45.
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3: Et pour le litre de sans-plomb 95-10, c'est à l'Intermarché de Gilly-sur-Isère, 1,84€. Même prix à l'Intermarché d'Albertville, rue Pasteur, tout comme chez Leclerc à Tournon. Et pour le gasoil, c'est aussi à l'Intermarché de Gilly-sur-Isère, 1,83€. Chez Leclerc à Tournon, c'est le même prix. Et à l'Intermarché d'Albertville, comptez 1,84€.

0: Bon 1er juillet tout le monde, bon mercredi. Ah, c'était tentant de passer le cap de juillet, hein, de venir en boulot en tongue ce matin. On va regarder du côté des trucs sympas, où est-ce qu'on sort, où est-ce qu'on bouge. Les bons plans arrivent après Alex Farren, c'est Fever Dream sur
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0: soirée de Fever Dream pour vos hits sur la radio des Savoyards.
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0: On est au bord de l'eau presque, on est à Aix pour le bon plan Hot Radio aujourd'hui avec le festival de Mur qui court en ce moment du côté d'Aix-les-Bains. Pas mal de choses, du graph notamment en live et il y a un thème aujourd'hui, c'est mercredi festif. C'est bien, ça tombe bien, on est mercredi. Entrée libre pour voir des graffeurs et graffer justement, faire une fresque. Concours de danse aussi pour les enfants, goûter des artistes, vernissage de l'expo. Et ça c'est pour aujourd'hui, c'est gratuit. Si jamais vous voulez faire la fête avec des DJ notamment, il y aura une soirée clôture par exemple vendredi soir. C'est le deuxième Mr Wall Festival. Je vous laisse aller voir le programme complet parce qu'il est dense et pas mal de choses sont gratuites. C'est trop cool à faire. Ça se passe sur le site lemurex.com. Le mur tout attaché, ex, comme excellent, .com. Pas vous faire une dictée non plus. Pour ce mercredi matin, pour les hits Hot Radio partout en Savoie, Enrique Iglesias et Nadia, Tired of Being Sorry, c'est le classique.

Calvin Harris, Rihanna sur votre radio. On est de retour en 2011 avec We Found Love. Si vous aimez bien les sons de cette époque-là, j'ai une émission à vous conseiller. Vous êtes déjà au bon endroit, c'est l'avantage. Elle s'appelle Hot Radio Classique. C'est tous les vendredis et tous les samedis soirs entre 19h et 22h. On se fait le meilleur des années 2000, mais pas que. Ça démarre tellement bien un week-end. Ça démarrera peut-être trop bien vos vacances vendredi. En attendant, on est de retour en 2026 ce matin avec Tame Impala et Jenny. Ça s'appelle Dracula et c'est pour notre mercredi Hot Radio. Dans

0: Facebook, Instagram, TikTok, c'est par là-bas que vous nous retrouvez sur les réseaux sociaux.
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0: N'hésitez pas à nous raconter un petit peu comment ça se passe de votre côté la journée. Ça raconte quoi? Est-ce que c'est déjà les vacances? Est-ce que c'est bientôt les vacances? Est-ce que pas de vacances à l'horizon malheureusement pour le moment? On veut tout savoir, voilà. Vous pouvez avoir des petites exclus aussi sur ce qui se passe la journée par ici. Peut-être que Mathilde vous fera une petite story des coulisses. Elle arrive dans tous les cas à partir de 11h. Il y a Kenji et Sopra aussi de Calais. C'est juste avant Ugel et Solto. Petit monde arrive, vous inquiétez pas, vous êtes entre de très très très bonnes mains et le réveil de l'été revient dès demain, dès 6, dès 7h.
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1: Et ben ça y est, milieu de semaine, on est parti ensemble, hein. Moi c'est Mathilde, je suis avec vous pendant la pause déj, là pendant 2 heures. Vraiment bon courage à tous ceux qui ont maté le match de l'équipe de France cette nuit. Je sais, c'est pas facile forcément ce matin. Surtout, petite pensée à tous ceux qui ont commencé la journée à 8h30 par des rendez-vous. J'ai de quoi vous remotiver, hein, votre playlist. Et la Rosé Bruno Mars à pâté. Il y aura aussi le dernier Gims, Soleil. Et si vous voulez aller du côté de Wham Park, ça peut vous intéresser.
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0: Les derniers Gims sur la radio des Savoyards pour vous souhaiter une bonne fin de matinée, tranquille.
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0: 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HOT, envoyé au 71112. On rejoue ensemble dans même pas une heure. Le temps que je vous prépare Julien Lib avec Ota, dis-moi où, après l'énorme classique de Black Eyed Peas.
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classique à l'ancienne. N'y pense plus sur votre radio pour vous accompagner en cette fin de matinée de mercredi. Lady Gaga arrive, le dernier Sound of Legend aussi. Et oui, on fera le point sur ce qu'il faut mater à la télé ensemble. Petit point foot, mais pas que.

0: avant midi, là on se fait tous ensemble un énorme souvenir d'Avicii. Mais comme promis, d'abord le petit point sur ce qu'il faut mater à la télé. On va commencer, si vous voulez, par le foot. Comme ça, après, on est débarrassé. Et à tous ceux qui n'aiment pas le foot, j'ai autre chose à vous proposer tout à l'heure. Petit point Coupe du Monde, après la victoire des Bleus cette nuit. Coupe à la maison. À 18h tout à l'heure, Angleterre face à la République démocratique du Congo et les Belges vont jouer face au Sénégal, 22h. Voilà, le petit point foot, très rapide. Sinon, du côté de TF1, il y a une toute nouvelle série, c'est All Her Fault, où en gros, c'est adapté du roman, c'est un thriller où il y a une maman qui va récupérer son garçon après avoir passé la journée à jouer avec un nouveau copain. Sauf qu'en arrivant à l'adresse, son garçon a totalement disparu et les personnes incapables de dire qui se souviennent de cet enfant. La série, elle va commencer très très fort, hein, 21h10 tout à l'heure, TF1, All Her Fault. Ou alors sur France 4, si vous voulez, vous allez la rediff d'Ayana Kamura au Stade de France. Tout ça, c'est ce soir à la télé, tout vaut hit. Ils sont maintenant à avant midi, Avicii et la jeune française Naïka. C'est One Track Minds qui est en préparation.
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0: à midi avant de passer à table à l'écoute d'autres Radio Temper City. Le tout nouveau titre Self-Aware arrive après le classique d'Assaf Avidan.
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0: Le retour de Voïd sur Hot Radio, il se fait dans 2 minutes tout pile, mais avant à midi. On file du côté de la rédac avec Théo Andrieux faire un point info et météo pour demain.
2: Et cet après-midi, le temps va rester assez instable en Savoie. Quelques éclaircies, mais surtout un ciel nuageux avec des averses. Par contre, ce sera beaucoup plus ensoleillé en début de soirée. Et demain, le soleil va briller toute la journée. Pour les températures, comptez une maximale de 28 cet après-midi à Bourg-Saint-Maurice et à Tournon. Demain matin, il fera entre 15 et 22. Et ça montera jusqu'à 33 l'après-midi à Albertville. Et alors que les températures sont plutôt supportables cette semaine, un nouvel épisode de canicule devrait arriver la semaine prochaine. Le thermomètre va un petit peu grimper dès ce week-end et les maximales dépasseront largement les 30 à partir de lundi sur une grande partie du pays et avec quelques degrés en plus dans la région. Le pic de chaleur est attendu vendredi prochain, le 10 juillet. Quasiment toute l'Auvergne-Rhône-Alpes et une large partie du Vaucluse et du Gard seront au-dessus des 35. Et ça ne devrait pas baisser durant le grand week-end du 14 juillet. Dans l'actu également, une jeune Savoyarde vient de passer le brevet des collèges à seulement 9 ans. 9 ans et 2 mois pour être précis. La jeune Agnès a terminé hier les épreuves du brevet au collège Garibaldi d'Aix-les-Bains. La jeune fille est scolarisée à domicile à la Chapelle Blanche depuis l'épidémie de Covid-19. Et elle sera peut-être bientôt l'une des plus jeunes diplômées de France. Les résultats pour Agnès et pour tous les candidats du brevet seront dévoilés le vendredi 10 juillet. Et d'ailleurs, si vous avez envie de vous amuser à tester vos connaissances sur le programme du brevet, sachez qu'une autre Savoyarde, Charlotte Cadou, a récemment créé le jeu de société Cap sur le brevet. Et alors qu'on s'approche du début des vacances d'été en France, l'autoroute A7 sera chargée dès vendredi en direction du sud. Bison Futé voit orange dans le sens des départs et prévoit une circulation chargée de midi jusqu'à 20h vendredi de Lyon à Orange. Vinci Autoroute prévoit même un trafic très dense à partir de 10h vendredi, notamment dans la vallée du Rhône. Donc si vous prévoyez de descendre dans le sud ce week-end, n'hésitez pas à partir dès les premières heures du matin vendredi si jamais vous le pouvez. Et demain soir, pourquoi pas une sortie au cinéma, mais pas pour un film, plutôt pour un concert, celui de Julien Doré, un show filmé lors de l'ultime date de sa tournée triomphale du dernier Pestacle, déjà acclamé par plus d'un million de spectateurs. Donc si vous appréciez la musique de Julien Doré, n'hésitez pas à vous rendre au Pâté Chambéry demain soir à 19h45.
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2: Et pour le litre de sans-plomb 95-10, c'est à l'Intermarché de Gilly-sur-Isère, 1,84€. Même prix à l'Intermarché d'Albertville, rue Pasteur, tout comme chez Leclerc à Tournon. Et pour le gasoil, c'est aussi à l'Intermarché de Gilly-sur-Isère, 1,83€. Chez Leclerc à Tournon, c'est le même prix. Et à l'Intermarché d'Albertville, comptez 1,84€.

0: la pause déj ou dans la voiture pour rentrer à la maison, la manger avec les enfants. Bon courage, une dernière semaine de cours, peut-être même de travail pour vous si vous commencez les vacances dès ce samedi. La bonne nouvelle, c'est qu'avec le début des vacances, eh ben, il y aura aussi notre match de 8e de finale des Bleus. Hein. On joue ce samedi à 23h face au Paraguay. Mais avant ça, bah on a quand même plein de trucs à voir. On a croisé votre voiture, j'ai votre plein d'essence à vous payer. S'il fait trop chaud et que vous souhaitez encore vous rafraîchir, j'ai toujours vos invites pour One Park. Tout ça dans la prochaine heure. Et vos hits, l'hymne du mondial. Bah ouais, on est obligé. Shakira et Burna Boy, c'est Die Die pour vous souhaiter un très bon appétit.
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0: Le dernier Shakira, l'hymne du mondial avec Burna Boy, c'était Die Die pour vous souhaiter un bon appétit.
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0: J-3 avant le début des vacances scolaires et surtout J-3 avant de venir avec nous pour faire une émission spéciale depuis One Park Montailleur pour vous aussi choper vos places dans les bus Hot Radio. C'est maintenant Hot, H-O-T, envoyé par SMS au 7-11-12. J'ai lancé un tirage au sort, le téléphone devrait être en train de sonner. Aujourd'hui, on essaye d'appeler Stéphanie. Si Stéphanie décroche et me dit quelle est sa radio préférée, ce sera gagné pour elle et pour toute sa famille, ses places direction One Park ce samedi. À One Park, on peut faire du wakeboard, il y a des grands toboggans aussi, il y a du ski nautique, il y a des jeux gonflables, la totale. Si vous aussi, vous n'avez pas encore vos places pour venir avec nous, c'est maintenant un hot, H-O-T, envoyé au 7-11-12. Allô Stéphanie ?
2: Oui.
0: Oui, bonjour Stéphanie, t'es en direct à la radio, comment tu vas ?
2: Bonjour Hot Radio,
0: attends,
2: ça va et toi ?
0: Attends, mais oui, ça va très bien, spoil pas tout Stéphanie. T'es en vacances toi ce samedi, t'es dispo, t'es comment ?
2: Oui.
0: On joue pour ta fille, pour choper ses places, pour venir avec nous au One Park ?
2: Allez,
0: et bah tu as 10 secondes, prends le temps de réfléchir pour me dire, toi Stéphanie, quelle est ta radio préférée ?
2: Radio, bien évidemment.
0: C'est Hot Radio, bien sûr. Et ben du coup, c'est gagné pour ta fille, Stéphanie, ses places pour monter dans le bus Hot Radio avec nous ce samedi du côté de One Park. Bravo.
2: Merci beaucoup.
0: C'est avec gentil. Grand plaisir. Reste bien en ligne. On voit tout hors antenne pendant que moi je prépare les derniers Bébé Rexha New Religion après l'énorme classique Hot Radio de Daniel Potter.
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Etienne sur Radio Radio Edouard Maillat, Stereo Love. Si demain, avant de partir en vacances, vous avez envie de vous faire 300 euros, je vous explique le principe du jeu du cash-code de l'été après DJ Antoine et le dernier Alex Soiré.

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0: radio, la playlist de votre début d'après-midi, bah elle est ici, hein. Ava Max à l'ancienne arrive après Tame Impala et Jenny.
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0: Dracula est en préparation, mais avant, à 13h, on file du côté de la rédac pour se faire un point sur l'info et la météo de demain avec Théo Andrieux.
2: Et cet après-midi, le temps va rester assez instable en Savoie. Quelques éclaircies, mais surtout un ciel nuageux avec des averses. Par contre, ce sera beaucoup plus ensoleillé en début de soirée. Et demain, le soleil va briller toute la journée. Pour les températures, comptez une maximale de 28 cet après-midi à Bourg-Saint-Maurice et à Tournon. Demain matin, il fera entre 15 et 22. Et ça montera jusqu'à 33 l'après-midi à Albertville. Et alors que les températures sont plutôt supportables cette semaine, un nouvel épisode de canicule devrait arriver la semaine prochaine. Le thermomètre va un petit peu grimper dès ce week-end et les maximales dépasseront largement les 30 à partir de lundi sur une grande partie du pays et avec quelques degrés en plus dans la région. Le pic de chaleur est attendu vendredi prochain, le 10 juillet. Quasiment toute l'Auvergne-Rhône-Alpes et une large partie du Vaucluse et du Gard seront au-dessus des 35. Et ça ne devrait pas baisser durant le grand week-end du 14 juillet. Dans l'actu également, une jeune Savoyarde vient de passer le brevet des collèges à seulement 9 ans. 9 ans et 2 mois pour être précis. La jeune Agnès a terminé hier les épreuves du brevet au collège Garibaldi d'Aix-les-Bains. La jeune fille est scolarisée à domicile à la Chapelle Blanche depuis l'épidémie de Covid-19. Et elle sera peut-être bientôt l'une des plus jeunes diplômées de France. Les résultats pour Agnès et pour tous les candidats du brevet seront dévoilés le vendredi 10 juillet. Et d'ailleurs, si vous avez envie de vous amuser à tester vos connaissances sur le programme du brevet, sachez qu'une autre Savoyarde, Charlotte Cadou, a récemment créé le jeu de société Cap sur le brevet. Et alors qu'on s'approche du début des vacances d'été en France, l'autoroute A7 sera chargée dès vendredi en direction du sud. Bison Futé voit orange dans le sens des départs et prévoit une circulation chargée de midi jusqu'à 20h vendredi de Lyon à Orange. Vinci Autoroute prévoit même un trafic très dense à partir de 10h vendredi, notamment dans la vallée du Rhône. Donc si vous prévoyez de descendre dans le sud ce week-end, n'hésitez pas à partir dès les premières heures du matin vendredi si jamais vous le pouvez. Et demain soir, pourquoi pas une sortie au cinéma, mais pas pour un film, plutôt pour un concert, celui de Julien Doré. Un show filmé lors de l'ultime date de sa tournée triomphale du dernier Pestacle, déjà acclamé par plus d'un million de spectateurs. Donc si vous appréciez la musique de Julien Doré, n'hésitez pas à vous rendre au Pâté Chambéry demain soir à 19h45.

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1: Vous sentez? Ouais, ça sent les vacances là. 16h sur votre radio, on va agir en conséquence. La playlist de l'été avec deux week-ends Daft Punk et Gims aussi.
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1: Deux week-ends qui sera d'ailleurs en concert en France à partir de la semaine prochaine. Avant de l'écouter, on fait un point sur l'actu et la météo de la région avec Théo Andrieux.
3: Journée très agréable demain en Savoie avec un beau soleil, on ne devrait pas avoir d'averse. Le ciel va rester bien lumineux avec seulement de tout petits nuages. Et il va faire chaud demain, mais les températures ne vont pas non plus atteindre des valeurs caniculaires. Comptez entre 21 et 23 en fin de matinée à Moutier et à Ugine et jusqu'à 33 à l'après-midi à Albertville. Et alors que les températures sont plutôt supportables cette semaine, un nouvel épisode de canicule devrait arriver la semaine prochaine. Le thermomètre va un petit peu grimper dès ce week-end et les maximales dépasseront largement les 30 à partir de lundi sur une grande partie du pays et avec quelques degrés en plus dans la région. Le pic de chaleur est attendu vendredi prochain, le 10 juillet. Quasiment toute l'Auvergne-Rhône-Alpes et une large partie du Vaucluse et du Gard seront au-dessus des 35. Et ça ne devrait pas baisser durant le grand week-end du 14 juillet. Dans l'actu également, une jeune Savoyarde vient de passer le brevet des collèges à seulement 9 ans, 9 ans et 2 mois pour être précis. La jeune Agnès a terminé hier les épreuves du brevet au collège Garibaldi d'Aix-les-Bains. La jeune fille est scolarisée à domicile à la Chapelle Blanche depuis l'épidémie de Covid-19 et elle sera peut-être bientôt l'une des plus jeunes diplômées de France. Les résultats pour Agnès et pour tous les candidats du brevet seront dévoilés le vendredi 10 juillet. Et d'ailleurs, si vous avez envie de vous amuser à tester vos connaissances sur le programme du brevet, sachez qu'une autre Savoyarde, Charlotte Cadou, a récemment créé le jeu de société Cap sur le brevet. Et alors qu'on s'approche du début des vacances d'été en France, l'autoroute A7 sera chargée dès vendredi en direction du sud. Bison Futé voit orange dans le sens des départs et prévoit une circulation chargée de midi jusqu'à 20h vendredi de Lyon à Orange. Vinci Autoroute prévoit même un trafic très dense à partir de 10h vendredi, notamment dans la vallée du Rhône. Donc si vous prévoyez de descendre dans le sud ce week-end, n'hésitez pas à partir dès les premières heures du matin vendredi si jamais vous le pouvez. Et demain soir, pourquoi pas une sortie au cinéma, mais pas pour un film, plutôt pour un concert, celui de Julien Doré, un show filmé lors de l'ultime date de sa tournée triomphale du dernier Pestacle, déjà acclamé par plus d'un million de spectateurs. Donc si vous appréciez la musique de Julien Doré, n'hésitez pas à vous rendre au Pâté Chambéry demain soir à 19h45.

0: Allez, bienvenue tout le monde, 16h passé, on est parti. Eh bah oui, on est parti jusqu'à 20h ensemble pour une nouvelle émission. C'est Mathis, trop content de me retrouver en ce mercredi. Peut-être que vous rentrez à peine de session shopping. D'ailleurs, je sais que pour certains, ça rentre des soldes. Et puis, je pense surtout à tous les terminales. Là, ça y est, les grands taureaux du bac qui ont terminé aujourd'hui. Maintenant, ça y est, c'est vacances, plage, soleil, si vous avez la chance de bouger. Ou alors, le moment de rattraper le retard sur les séries Netflix. Dans tous les cas, eh bah tout l'été, on est là pour vous. Avec le plan de 8, une demi-heure qui repart très vite avec Alex Moran. Je suis complètement fan de ce hit. On l'écoute avec aussi Sound of Legend.
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0: mercredi après-midi à la cool en Savoie avec Sound of Legend sur la radio d'Albertville.
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0: Bon, je sais que pour certains en ce moment, ça prépare les valises pour partir en vacances là, ce week-end. 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La suite UGEL après Rihanna et Jay-Z. 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

0: Amène la journée ensemble à 16h-20h sur votre radio, c'est Mathis, et surtout restez là. Dans moins de 10 minutes, on va parler d'un film.
1: C'est le nouveau film qui fait pleurer dans les chaumières.
0: Ouais, film dispo sur Netflix qui cartonne en ce moment là. Vous voulez tout savoir? Bah restez là, je vous dis tout après. Amira et Temper City sur votre radio.

0: Bon alors, c'est quoi ce film qui cartonne sur Netflix? Vous en avez peut-être déjà entendu parler, c'est même passé sur M6.
1: C'est le nouveau film qui fait pleurer dans les chaumières.
0: Ouais, c'est le film aussi, tu m'écoutes, Voicemails for Isabelle en anglais. C'est une fille qui s'appelle Jill qui continue de laisser des messages vocaux sur le numéro de sa sœur qui est décédée. Sauf que le numéro a été réattribué sur un téléphone professionnel. Là, c'est le point de départ de l'histoire, c'est une comédie romantique. Alors si comme moi vous adorez ça, franchement foncez les yeux fermés, je l'ai vu le week-end dernier, j'ai adoré. Et ça s'appelle donc, si tu m'écoutes, la suite de Julien Libota qui arrive. Avec aussi Mark Ranson avant le top 3 des stations les moins chères.
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0: En mode jour off, on vous accompagne ici Mark Ranson, Bruno Mars sur votre radio. Et la suite des hits avec Julien Lib, l'ex-star académicien. On l'écoute avec Ota, dis-moi où. Et juste avant, on fait le top.
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0: Pour faire le plein de sa voiture qui roule au samplon 95 E10 en ce mercredi à Albertville, où est-ce qu'on va? Direction l'intermarché d'Albertville sur la rue Pasteur, c'est 1,83€. Le même prix, 1,83€. Ça se passe au Leclerc de Tournon, est toujours 1,83€. Ça se passe à l'intermarché au Chériac. On continue avec le diesel cette fois-ci. Pour faire le plein, c'est le même top 3. Hein. L'intermarché d'Albertville, c'est 1,83€. Un peu moins cher, 1,82€. Ça se passe au Leclerc de Tournon, est toujours 1,82€. Intermarché au Chériac. Bonne route sur votre radio.

0: 17h sur votre radio, tranquille en terrasse ou posé à la maison. On se détend, il y a tous vos hits du moment. Ragged Bunman qui arrive juste après Shakira Burna Boy.
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0: Tous les meilleurs hits pour profiter de l'après-midi, ça se passe uniquement ici pour rentrer du taf. Ça revient après un point info et météo de la région en 2 minutes avec Théo Andrieux.
2: Journée très agréable demain en Savoie avec un beau soleil, on ne devrait pas avoir d'averse. Le ciel va rester bien lumineux avec seulement de tout petits nuages. Et il va faire chaud demain, mais les températures ne vont pas non plus atteindre des valeurs caniculaires. Comptez entre 21 et 23 en fin de matinée à Moutier et à Ugine et jusqu'à 33 à l'après-midi à Albertville. Et alors que les températures sont plutôt supportables cette semaine, un nouvel épisode de canicule devrait arriver la semaine prochaine. Le thermomètre va un petit peu grimper dès ce week-end et les maximales dépasseront largement les 30 à partir de lundi sur une grande partie du pays et avec quelques degrés en plus dans la région. Le pic de chaleur est attendu vendredi prochain, le 10 juillet. Quasiment toute l'Auvergne-Rhône-Alpes et une large partie du Vaucluse et du Gard seront au-dessus des 35. Et ça ne devrait pas baisser durant le grand week-end du 14 juillet. Dans l'actu également, une jeune Savoyarde vient de passer le brevet des collèges à seulement 9 ans, 9 ans et 2 mois pour être précis. La jeune Agnès a terminé hier les épreuves du brevet au collège Garibaldi d'Aix-les-Bains. La jeune fille est scolarisée à domicile à la Chapelle Blanche depuis l'épidémie de Covid-19 et elle sera peut-être bientôt l'une des plus jeunes diplômées de France. Les résultats pour Agnès et pour tous les candidats du brevet seront dévoilés le vendredi 10 juillet. Et d'ailleurs, si vous avez envie de vous amuser à tester vos connaissances sur le programme du brevet, sachez qu'une autre Savoyarde, Charlotte Cadou, a récemment créé le jeu de société Cap sur le brevet. Et alors qu'on s'approche du début des vacances d'été en France, l'autoroute A7 sera chargée dès vendredi en direction du sud. Bison Futé voit orange dans le sens des départs et prévoit une circulation chargée de midi jusqu'à 20h vendredi de Lyon à Orange. Vinci Autoroute prévoit même un trafic très dense à partir de 10h vendredi, notamment dans la vallée du Rhône. Donc si vous prévoyez de descendre dans le sud ce week-end, n'hésitez pas à partir dès les premières heures du matin vendredi si jamais vous le pouvez. 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

0: Pour la suite, on va faire un petit tour au Mexique, si vous voulez bien. Ouais, parce qu'en ce moment, c'est la Coupe du Monde. Il y a une célèbre voyante qui vient du Mexique qui a de nouveau donné son pronostic sur le gagnant de la Coupe du Monde. Alors, il faut savoir qu'elle avait déjà donné le bon pronostic. Elle avait eu tout juste en 2022. Et selon elle, l'équipe qui aura le plus de chances de remporter le mondial de football cette année, et bah, apparemment, ce serait l'Espagne. Comme quoi, manger de la paella, apparemment, ça peut aider. La suite, Louisa Bleu Soleil qui arrive. Avec aussi Alex Ferron. Je suis pas sûr, Jim.
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0: En mode été, nickel, on vient de s'écouter Alex Moran sur la radio d'Albertville.
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0: Ouais, comme chaque jour, on débarque sur la plage Autre Radio pour vous envoyer à One Park. On met les lunettes de soleil et aujourd'hui on accueille Mélissa. Salut Mélissa.
2: Salut Mathis.
0: Il me semble que Mélissa, toi tu rentres tout juste de vacances. Rappelle-moi, t'es partie où?
2: Exactement, je rentre de Crète.
0: Trop bien, il y avait du soleil j'imagine.
2: Ah oui, il n'y a pas un nuage.
0: Et du coup, pour avoir une bonne reprise, eh ben pourquoi pas aller à One Park avec nous ce week-end?
2: Yes.
0: Eh ben justement, on joue à la paillotte. Hein. Je te rappelle, trois paillotes devant toi. Celle d'Alex et Clarisse, celle de la famille ou alors la mienne. Dis-moi, tu choisis laquelle?
2: Je choisis la tienne.
0: Allez, bah c'est parti, on ouvre. On verra qui.
3: Ah bah vous tombez bien, j'avais besoin d'un cours pour apprendre la macarena justement.
0: Bon Mélissa, prépare la crème solaire, ton maillot de bain, tu seras avec nous samedi à One Park, je te file tes 4 places pour le bus Autre Radio, c'est gagné, bravo.
2: Yes, yes, super, merci.
0: Trop bien, et en plus il y aura une émission spéciale, tu vas pouvoir profiter de toutes les activités, les water games, water jump, le téléski nautique, ça va être parfait pour ce week-end ça.
2: Incroyable.
0: Bon tu vas inviter qui toi Mélissa?
2: Je pense mes deux sœurs.
0: Et bah trop bien, en famille, nickel. Et bah la suite des hits avec Neka, Gourou Josh Project dans les classiques. Et puis tiens, dis-moi Mélissa, avec quelle radio tu termines la journée tous les jours toi?
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On est là jusqu'à 20h, on termine la journée ensemble tranquille avec Florida sur votre radio. Tiens, d'ailleurs, vous êtes fan de Shrek? Et bah, si vous aimez encore plus l'âne de Shrek, il y a un spin-off du film qui va arriver. Ça sera un long métrage sur ses origines. Il va falloir être un peu patient quand même avant de le voir arriver. Encore 2 ans à attendre vu que ça sera pour juin 2028. Ça va sortir même après Shrek 5. Hein. On a le temps de vivre au moins 10 canicules entre temps. Parfait. La suite du plan de 8 pour vous accompagner en ce mercredi, fin d'après-midi, qu'on passe ensemble. Avec Elliot qui arrive. Et juste avant, bah, si t'es mis pas là, avec Jenny sur votre radio. 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

0: C'est Mathis, on a un anniversaire à fêter aujourd'hui. Bon, je vais essayer de vous faire deviner l'artiste qu'on cherche. Peut-être que vous allez trouver à la maison. On cherche une chanteuse canadienne. Elle a un frère qui fait du hockey sur glace. Elle a été aussi danseuse pour Justin Bieber à l'époque. Vous l'avez? Bah oui, c'était McRae. Tête McRae qui fête ses 23 ans aujourd'hui. Ah, on l'adore. Ah, je mytho pas. Elle fait partie de mon top 3 de mes artistes préférés. Avec un petit crush sur elle en plus, hein, je dois l'avouer. Tête McRae, il y avait eu le hit dans la bande originale du film F1. Luigi aussi, Revolving Door, Tit for Dad, celui-là. Trop trop bien. Bonne année Tate, et puis nous on continue avec tous vos hits préférés. C'est Bébé Rexha qui arrive. Je vous passe New Religion. Avec aussi Dua Lipa, bienvenue.
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0: Tiens là, ça m'accroche. Dua Lipa avec Love Again qu'on vient de s'écouter sur votre radio. Et pour la suite, on va écouter un extrait de l'album Dirty Blonde qui est sorti il y a quelques semaines. Bébé Rexha avec New Religion. Et juste avant, on fait le top.
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0: Pour faire le plein de sa voiture qui roule au samplon 95 E10 en ce mercredi à Albertville, où est-ce qu'on va? Direction l'Intermarché d'Albertville sur la rue Pasteur, c'est 1,83€. Le même prix, 1,83€. Ça se passe au Leclerc de Tournon, et toujours 1,83€. Ça se passe à l'Intermarché au Chériac. On continue avec le diesel cette fois-ci. Pour faire le plein, c'est le même top 3. L'Intermarché d'Albertville, c'est 1,83€. Un peu moins cher, 1,82€. Ça se passe au Leclerc de Tournon, et toujours 1,82€. Intermarché au Chériac. Bonne route sur votre radio.

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1: Allez, il est 18h sur Haute Radio. Pour la suite, on écoute Bruno Mars. Il était en France il y a 2 semaines pour ses concerts exceptionnels du côté du Stade de France. Bruno Mars.
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1: On l'écoute avec aussi David Guetta. Donc, rectification, ils sont tous passés par le Stade de France pendant le mois de juin. On les écoute après le point sur l'info, la météo avec Théo Andrieuf.
3: Journée très agréablement en Savoie avec un beau soleil, on ne devrait pas avoir d'averse. Le ciel va rester bien lumineux avec seulement de tout petits nuages. Et il va faire chaud demain, mais les températures ne vont pas non plus atteindre des valeurs caniculaires. Comptez entre 21 et 23 en fin de matinée à Moutier et à Ugine, et jusqu'à 33 l'après-midi à Albertville. Et alors que les températures sont plutôt supportables cette semaine, un nouvel épisode de canicule devrait arriver la semaine prochaine. Le thermomètre va un petit peu grimper dès ce week-end et les maximales dépasseront largement les 30 à partir de lundi sur une grande partie du pays et avec quelques degrés en plus dans la région. Le pic de chaleur est attendu vendredi prochain, le 10 juillet. Quasiment toute l'Auvergne-Rhône-Alpes et une large partie du Vaucluse et du Gard seront au-dessus des 35. Et ça ne devrait pas baisser durant le grand week-end du 14 juillet. Dans l'actu également, une jeune Savoyarde vient de passer le brevet des collèges à seulement 9 ans. 9 ans et 2 mois pour être précis. La jeune Agnès a terminé hier les épreuves du brevet au collège Garibaldi d'Aix-les-Bains. La jeune fille est scolarisée à domicile à la Chapelle Blanche depuis l'épidémie de Covid-19. Et elle sera peut-être bientôt l'une des plus jeunes diplômées de France. Les résultats pour Agnès et pour tous les candidats du brevet seront dévoilés le vendredi 10 juillet. Et d'ailleurs, si vous avez envie de vous amuser à tester vos connaissances sur le programme du brevet, sachez qu'une autre Savoyarde, Charlotte Cadou, a récemment créé le jeu de société Cap sur le brevet. Et alors qu'on s'approche du début des vacances d'été en France, l'autoroute A7 sera chargée dès vendredi en direction du sud. Bison Futé voit orange dans le sens des départs et prévoit une circulation chargée de midi jusqu'à 20h vendredi de Lyon à Orange. Vinci Autoroute prévoit même un trafic très dense à partir de 10h vendredi, notamment dans la vallée du Rhône. Donc si vous prévoyez de descendre dans le sud ce week-end, n'hésitez pas à partir dès les premières heures du matin vendredi si jamais vous le pouvez. Et demain soir, pourquoi pas une sortie au cinéma, mais pas pour un film, plutôt pour un concert, celui de Julien Doré. Un show filmé lors de l'ultime date de sa tournée triomphale du dernier Pestacle, déjà acclamé par plus d'1 million de spectateurs. Donc si vous appréciez la musique de Julien Doré, n'hésitez pas à vous rendre au Pâté Chambéry demain soir à 19h45.

0: Vous avez fait le meilleur choix pour terminer la journée. Ouais, peut-être que vous avez profité de ce mercredi dans les magasins, la petite shopping pour profiter des soldes juste avant de partir en vacances ce week-end. Ce sera déjà les premiers chassés croisés, hein, je vous rappelle, pour tous les juilletistes. Et puis bonne nouvelle, encore plus d'économies à se faire ici juste avant de partir en vacances. Parce que dans moins de 10 minutes, ce sera la plaque maintenant. Je vais vous rembourser le plein de notre voiture. Parce qu'on vous a croisé sur la route. Le plein de votre voiture et le plein de hits avec Gims et Lady Gaga aussi. C'est pour redémarrer une nouvelle demi-heure.
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Mercredi après-midi avec la radio d'Albertville, on vient de s'écouter Gims avec Soleil. Et puis là, c'est parti pour terminer la journée. C'est la plaque qu'on vous a croisée sur la route vers Montailleur, sur l'A43, une Civic grise immatriculée DS 139 de lettres. C'est votre voiture, c'est gagné, vous m'appelez. Et la suite, Teddy Swims après Bob 5.

Kenji avec Vianney qui font cramer la baraque sur votre radio. Ou alors qui font un barbecue, à vous de voir. D'ailleurs, bonne nouvelle, incitation du jour de Vianney. Je crois que je tiens l'album, un nouvel album pour Vianney qu'il a composé dans sa cabane, hein, je vous rappelle. Ça devrait arriver très très vite. On vous tiendra au courant, évidemment, ici sur votre radio, ça bouge pas. Et puis là, bah, on termine la journée ensemble, mercredi fin d'après-midi. On se motive si vous êtes encore au taf. Avec Alex Brown qui arrive, je vous passe Eternity juste après Sun Up Legends sur votre radio.

0: et Mathis, on continue. C'est la fin d'après-midi, le début de soirée qu'on commence ensemble. Avec tous les plus gros hits pour se rafraîchir la playlist de l'été, pour vous accompagner là toutes les vacances. D'ailleurs, j'ai vu qu'un Français sur deux va passer à ses vacances en dehors de la France cet été. Vous aussi? Eh ben, on en discute ensemble, un Facebook, Insta de la radio, c'est là pour ça. Et le retour des hits dans un instant. Open Max Stars Taylor. Avec aussi Nuit Incolore et Dépassé avant qu'on fasse des économies avec le top des stations les moins chères.
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0: je l'adore ce hit.
1: Bien color avec Dépassé qu'on vient de s'écouter sur votre radio, peut-être en télétravail ou à la maison, je vous accompagne. Avec pour la suite un classique remixé, Offenbach Star Sailor qui arrive. Je kiffe. On l'écoute juste après le top.
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1: Pour faire le plein de sa voiture qui roule au samplon 95 E10 en ce mercredi à Albertville, où est-ce qu'on va? Direction l'intermarché d'Albertville sur la rue Pasteur, c'est 1,83€. Le même prix, 1,83€. Ça se passe au Leclerc de Tournon, est toujours 1,83€. Ça se passe à l'intermarché au Chériac. On continue avec le diesel cette fois-ci. Pour faire le plein, c'est le même top 3. L'intermarché d'Albertville, c'est 1,83€. Un peu moins cher, 1,82€. Ça se passe au Leclerc de Tournon, est toujours 1,82€. Intermarché au Chériac. Bonne route sur votre radio.

0: 19h sur votre radio. Une main sur le cornet de glace, l'autre pour monter le volume. Vous avez fait le bon choix. Chainsmokers Coldplay qui arrive avec aussi Temper City.
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0: En mode lutté, c'est tous les plus gros hits. C'est dans 2 minutes, le temps de faire un point actu et météo avec Théo Andrieux.
2: Journée très agréable demain en Savoie avec un beau soleil, on ne devrait pas avoir d'averse. Le ciel va rester bien lumineux avec seulement de tout petits nuages. Et il va faire chaud demain, mais les températures ne vont pas non plus atteindre des valeurs caniculaires. Comptez entre 21 et 23 en fin de matinée à Moutier et à Ugine et jusqu'à 33 l'après-midi à Albertville. Et alors que les températures sont plutôt supportables cette semaine, un nouvel épisode de canicule devrait arriver la semaine prochaine. Le thermomètre va un petit peu grimper dès ce week-end et les maximales dépasseront largement les 30 à partir de lundi sur une grande partie du pays et avec quelques degrés en plus dans la région. Le pic de chaleur est attendu vendredi prochain, le 10 juillet. Quasiment toute l'Auvergne-Rhône-Alpes et une large partie du Vaucluse et du Gard seront au-dessus des 35. Et ça ne devrait pas baisser durant le grand week-end du 14 juillet. Dans l'actu également, une jeune Savoyarde vient de passer le brevet des collèges à seulement 9 ans, 9 ans et 2 mois pour être précis. La jeune Agnès a terminé hier les épreuves du brevet au collège Garibaldi d'Aix-les-Bains. La jeune fille est scolarisée à domicile à la Chapelle Blanche depuis l'épidémie de Covid-19 et elle sera peut-être bientôt l'une des plus jeunes diplômées de France. Les résultats pour Agnès et pour tous les candidats du brevet seront dévoilés le vendredi 10 juillet. Et d'ailleurs, si vous avez envie de vous amuser à tester vos connaissances sur le programme du brevet, sachez qu'une autre Savoyarde, Charlotte Cadou, a récemment créé le jeu de société Cap sur le brevet. Et alors qu'on s'approche du début des vacances d'été en France, l'autoroute A7 sera chargée dès vendredi en direct.

Direction du sud, Bison Futé voit orange dans le sens des départs et prévoit une circulation chargée de midi jusqu'à 20h vendredi de Lyon à Orange. Vinci Autoroute prévoit même un trafic très dense à partir de 10h vendredi, notamment dans la vallée du Rhône. Donc si vous prévoyez de descendre dans le sud ce week-end, n'hésitez pas à partir dès les premières heures du matin vendredi si jamais vous le pouvez. Et demain soir, pourquoi pas une sortie au cinéma, mais pas pour un film, plutôt pour un concert, celui de Julien Doré. Un show filmé lors de l'ultime date de sa tournée triomphale du dernier Pestacle, déjà acclamé par plus d'un million de spectateurs. Donc si vous appréciez la musique de Julien Doré, n'hésitez pas à vous rendre au Pâté Chambéry demain soir à 19h45.

0: parfait pour terminer la journée. On est ensemble, c'est Mathis. Encore une fois avec une nouvelle soirée de match du Mondial. On approche après le match de la France d'hier soir. Tout à l'heure, 22h, ça sera Belgique-Sénégal pour les 16e de finale. Ça sera diffusé sur M6, hein, si jamais. D'ailleurs, n'hésitez pas à me dire si vous comptez regarder le match. Hein, le Facebook, l'Insta de la radio sont là pour ça. Et là, on continue. Shakira Burna Boy qui arrive. Avec aussi Elena. Belle soirée.
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0: trop cool, j'adore. Shakira Burna Boy sur la radio d'Albertville.
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sur votre radio. Et pour la suite, moi je vous passe Bad Bunny. Il sera en concert tout à l'heure au Vélodrome de Marseille. Et puis samedi et dimanche, il sera à Paris à la Défense Arena. Les concerts sont tous ultra complets. Et ben nous on l'adore, hein. Bad Bunny, je vous le passe maintenant avec un des sons de l'été. C'est Noah Bayol. Et puis un petit Alex Perron, justement, ça fait pas de mal pour le début de soirée. Voici Fever Dream sur votre radio.

0: Mathis, et pour la suite, je vous passe celui qui va venir nous voir en France cet été. Alors, il est aujourd'hui dans le nord de la France, du côté de Caen, mais il sera un peu plus proche bientôt, ça sera fin août, avec une date qui est prévue du côté du Théâtre Antique d'Orange. C'est Macklemore qu'on va écouter, avec l'énorme souvenir de Thrift Shop. Gros gros classique qui se prépare. Ça arrive avec aussi Bruno Mars. Et ça, c'est pour nous accompagner tranquillement jusqu'à 20h.
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0: Passez une bonne soirée. On va se retrouver demain à partir de 16h en direct sur Hot Radio. Et nous, on va se quitter avec celui qui était venu nous voir il y a deux semaines maintenant du côté du Stade de France. Bruno Mars, I Just Might qui arrive. Metro Boomin The Weeknd aussi. Et puis juste avant, on fait une dernière fois des économies, c'est le top.
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0: Pour faire le plein de sa voiture qui roule au samplon 95 E10 en ce mercredi à Albertville, où est-ce qu'on va? Direction l'Intermarché d'Albertville sur la rue Pasteur, c'est 1,83€. Le même prix, 1,83€. Ça se passe au Leclerc de Tournon, est toujours 1,83€. Ça se passe à l'Intermarché au Chériac. On continue avec le diesel cette fois-ci. Pour faire le plein, c'est le même top 3. L'Intermarché d'Albertville, c'est 1,83€. Un peu moins cher, 1,82€. Ça se passe au Leclerc de Tournon, est toujours 1,82€. Intermarché au Chériac. Bonne route sur votre radio.

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